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1: Tu peux repartir.
0: Et si ça ne va pas, c'est ce que vous me proposez.
1: Maintenant, je peux jouer le jeu.

0: Le barillet ne marche pas.
1: Qu'est-ce qui se passe?
2: Son flingue marche pas.
1: Bah vas-y, change-le!